0: T'as un regard.
1: Je suis plus dans des sacs, ils ont envie de cogner.
2: Ouais, mais je sais plus quoi faire, moi. Il y a quelques années, j'avais encore un dialogue possible avec eux, mais plus maintenant. Encore, moi, ça va, ils me connaissent depuis longtemps. Mais t'imagines, un jeune flic qui débute, là, plein de bonne volonté. Il tient pas plus d'un mois.
3: Il y a un arabe dans le commissariat, il tient pas plus d'une heure.
4: Ça fait 8 heures qu'on vous attend.
5: Ouais, c'est vrai.
6: On lâche ça.